0: Révolution. Avec la révolution, je suis d'accord.
1: Qui dit révolution dit travailler.
0: Ça, je suis d'accord avec toi, mon cher.
1: Et pourquoi toi, tu ne veux pas travailler?
0: Moi, mais je fais la musique, je travaille.
1: Ah,
0: alors.